0: Yes, special request going to Aunt Njai.
1: South Africa, human bond.
0: Ça va bien, mon ami, c'est très très bon.
1: Totally destroyed.
0: Well, ouais, c'est dans les mystiques avec Razo Radio. Bonjour, madame, mademoiselle.
1: War in the east.
0: Of course, special request going to you, Dembo Sane and Fifi Sane.
1: War up north.
0: Down in Abidjan. Down in Senegal.
1: Rumors of a war.
0: Or you can call it, say, in a cup screen.